0: c'est moi. Je parle français seulement.
1: Mademoiselle, vous parlez français?
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1: Oh, pardon. Lady, you speak English?
0: Yo soy.